0: rien.
1: On a l'impression que Pepe Binix arrête tout son univers.
0: C'est payé, balayé,
1: oublié. Je n'ai pas compris ce que c'est écrit.